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1: 7h en temps universel, 2h de plus dans nos studios à Bonn en Allemagne. Soyez les bienvenus sur les ondes de la DW. Bonjour Eric Topona.
2: Bonjour Constance Fischer, bonjour à toutes et à tous.
1: Et au menu de ce lundi 27 juillet 2026, la reprise du procès de l'ancien ministre de la Justice, Constant Mutamba, en République démocratique du Congo. Et la question de l'indépendance de la justice congolaise qui revient du coup sur le devant de la scène.
2: Ce matin, il sera aussi question de ce que pensent les jeunes au Niger de la sécurité dans leur pays, 3 ans après l'arrivée au pouvoir des militaires. Et puis nous reviendrons également dans Info Matin sur le festival des masques qui a eu lieu ce week-end à Porto Novo, la capitale politique du Bénin.
1: Vous entendrez enfin le chancelier allemand Friedrich Merz s'exprimer sur l'attaque meurtrière qui a visé la communauté queer à Berlin ce week-end. Et puis comme tous les lundis en fin d'édition, ce sera le grand format du sport. Il sera notamment question de la CAN féminine. Mais tout de suite, c'est pour commencer le tour des dernières nouvelles du monde avec vous, Eric. Et c'est la 3e nuit consécutive sans frappe au Moyen-Orient afin de donner de l'espace à la diplomatie.
2: Le Moyen-Orient sort d'une 3e nuit consécutive sans frappe après que l'ambassadeur américain à l'ONU a assuré que le président américain Donald Trump voulait laisser une chance à la diplomatie, faisant chuter les prix du pétrole ce lundi. Aucun bombardement américain n'a été signalé en Iran depuis vendredi soir, marquant ainsi une pause dans les hostilités après 2 semaines de frappes sans précédent depuis le cessez-le-feu du mois d'avril. De son côté, l'Iran n'a revendiqué aucune attaque contre ses voisins du Golfe allié de Washington et ces derniers n'ont fait état d'aucune alerte nocturne. Comme notre stratégie est essentiellement basée sur la riposte, nous avons également interrompu nos opérations, a commenté le porte-parole de l'armée iranienne Mohammad Akraminia.
1: En Russie, une attaque de drone ukrainien fait 2 morts.
2: Oui, l'attaque a visé la ville de Rostov sur le Don dans le sud de la Russie. Selon plusieurs sources, 5 personnes dont un adolescent ont été blessés. Pour leur part, les autorités de la région de Belgorod, frontalière de l'Ukraine, ont fait état ce lundi de 12 blessés, dont 2 enfants, dans une attaque massive nocturne de drones ukrainiennes. Plus de 4 ans après le début de l'offensive russe contre l'Ukraine, la diplomatie est au point mort et les deux pays multiplient leurs frappes à longue portée, faisant un nombre croissant de victimes civiles.
1: Et le président ukrainien qui est d'ailleurs ce lundi à Londres.
2: Oui, pour y rencontrer le nouveau premier ministre britannique Andy Bourne. Volodymyr Zelensky est le premier invité étranger du dirigeant britannique qui est arrivé au pouvoir la semaine dernière et qui propose un accord sur les drones entre Kiev et Londres. À la recherche d'aide en matière de défense aérienne, le président ukrainien est ensuite attendu demain à Washington pour une rencontre avec le président américain Donald Trump. Aux États-Unis, justement, 2 personnes ont été tuées hier à Seattle, dans le nord-ouest du pays, par des tirs qui ont fait au moins 4 blessés, dont 1 enfant, selon plusieurs médias et un hôpital de la zone.
1: En Colombie, le président élu déclare son intention de mettre fin aux relations diplomatiques avec Cuba et le Nicaragua.
2: Oui, tout à fait. Abelardo de la Espriella, soutenu par les États-Unis, a effectivement déclaré hier qu'il romprait les relations diplomatiques avec l'île communiste de Cuba et le gouvernement autoritaire du Nicaragua une fois au pouvoir. Dans mon gouvernement, il n'y aura aucun lien avec les tyrannies, a lancé sur les réseaux sociaux le représentant de la droite dure qui doit prendre ses fonctions le 7 août prochain, annonçant la fermeture prévue de 15 consulats et de 14 ambassades au total. Le futur dirigeant colombien a précisé que cette mesure n'impliquait la rupture des relations qu'avec 2 pays, Cuba et le Nicaragua. Et puis ici en Allemagne, un jeune Allemand d'origine libanaise a été tué hier soir par la police à Berlin, la capitale fédérale. Les autorités le considèrent comme l'auteur de l'attaque qui a fait 1 mort et 30 blessés. C'était samedi en marge de la Gay Pride et nous y reviendrons dans la suite de ce journal.
1: Merci Eric, il est 7h04 en temps universel.
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1: Et Info Matin se poursuit en République démocratique du Congo, où le procès de Constant Mutamba reprend donc ce lundi devant la Cour de cassation.
2: Oui, l'ancien ministre congolais de la justice est poursuivi dans le dossier du fonds de réparation et d'indemnisation des victimes des activités illicites de l'Ouganda en République démocratique du Congo. Le Frivao, après avoir déjà été condamné dans une affaire liée à la construction d'une prison à Kisangani.
1: Cette nouvelle étape judiciaire relance le débat sur l'indépendance de la justice congolaise et sur l'avenir politique de Constant Mutamba. Suivez les explications de Jean-Noël Bamwezé de notre bureau de Kinshasa.
3: Dans ce nouveau dossier, le ministère public reproche à Constant Mutamba d'avoir ordonné des décaissements de plus de 50 millions de dollars du Frivao sans les autorisations requises. Pour le professeur Moïse Tifende, enseignant de droit à l'Université catholique de Bukavu, l'affaire Mutamba représente un test pour la justice congolaise.
4: Si les procédures sont menées dans le respect des règles de l'art, des garanties procédurales, avec les mêmes garanties qu'elles le seraient pour tout citoyen, cela peut renforcer l'idée que personne n'est au-dessus de la loi. Ce procès constitue également un test de respect des droits de la défense et de la procédure. Cette affaire est un test pour la lutte contre la corruption et pour la bonne gouvernance.
3: Mais à Kinshasa, l'intérêt suscité au début du procès Constant Mutamba est un peu retombé. Dans les rues de la capitale, les habitants disent suivre moins attentivement une affaire qu'ils jugent longue et difficile à comprendre.
5: Ah, en tout cas, c'est pour ceux ça m'intéresse. Parce qu'on ne sait pas comprendre. Mais jusqu'à aujourd'hui, on est en train de ramener les procès. On ne sait plus comment s'intéresser à ça.
6: Ça ne me préoccupe pas comme c'était avant. C'est quelque chose qui est déjà peut-être clos.
7: Si il n'a rien fait, qu'on le laisse libre. C'est un jeune patriote comme nous tous, c'est un Congolais.
3: Au-delà du volet judiciaire, ce procès pourrait aussi influencer le parcours politique de Constant Mutamba, selon le professeur Germain Kounamaba, enseignant en sciences politiques et recteur de l'Université Congo.
8: Certainement, il va rejoindre les C64. Dans la dynamique de la lutte contre le changement de la Constitution. Par contre, si les condamnés, il n'y aura pas assez de conséquences parce que le temps passé en prison a joué contre sa notoriété. La ferveur qu'avaient les gens de le soutenir a été un peu écorchée.
3: L'affaire Mutamba a débuté en 2025 avec le dossier de la prison de Kisangani qui lui a valu une première condamnation pour le détournement de près de 19 millions de dollars. Jean-Noël Bamwezé à Kinshasa pour la... De Chevelet.
1: Oui, l'actualité en République démocratique du Congo, ce sont aussi les activités préoccupantes de la compagnie pétrolière franco-britannique Perenco.
2: Alors que le gouvernement congolais finalise un audit environnemental de l'entreprise, l'Organisation de défense des droits de l'homme, Human Rights Watch, publie une enquête documentant de présumés cas de pollution de l'air, des sols et des cours d'eau, ainsi que leurs répercussions sur la santé des communautés vivant à proximité des installations pétrolières.
1: Nous vous proposons d'écouter Agathe Bounfour, chercheur principal au sein de la division environnement de Human Rights Watch. Elle est au micro de Nancy Chimoneka.
9: Notre enquête s'appuie sur des éléments de preuve, notamment l'analyse d'images satellites recueillies sur le terrain. L'air est notamment pollué par le torchage, c'est-à-dire le brûlage du gaz, et également le brûlage des déchets pétroliers en plein air. Il y a aussi des fuites de pétrole récurrentes. Les habitants et les médecins nous ont rapporté une augmentation des maladies respiratoires. À plus long terme, il faut aussi craindre que l'exposition à des substances toxiques comme des métaux lourds puisse entraîner des maladies chronique grave. Il est donc particulièrement urgent que le gouvernement congolais mais aussi l'entreprise publie toutes les données dont elle dispose sur les niveaux de pollution de l'air, de l'eau et du sol sur le site pour qu'on puisse comprendre l'ampleur des risques. Et il faut aussi que des mesures de dépollution soient prises le plus rapidement possible pour réduire l'exposition des populations.
1: Agathe Bounfour, chercheuse chez Human Rights Watch. Sur le front sanitaire, à présent, plus de 3000 cas d'Ebola, dont 1354 décès ont été recensés en RDC depuis le début de l'épidémie. C'est le dernier bilan communiqué hier par les autorités congolaises. L'épidémie qui touche, on le rappelle, 5 provinces du pays.
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1: Et vous écoutez Info Matin sur les ondes de la DW. La course pour devenir le prochain secrétaire général des Nations Unies compte depuis ce week-end un septième candidat en la personne d'Olara Otunnu.
2: Ancien haut responsable de l'ONU, ce Touganais âgé de 75 ans a également été candidat à l'élection présidentielle de son pays en 2011.
1: En bref, toujours le président du Sénégal, Bassirou Diomaye Faye, a lancé samedi à Dakar son nouveau parti.
2: Et le parti est baptisé Kirai, ce qui signifie protection ou bouclier en langue wolof. Le président Bassirou Diomaye Faye a précisé que ce nouveau parti reposait sur la République, l'éthique, la transparence, la fraternité et le travail. Bassirou Diomaye Faye officialise ainsi sa rupture très médiatisée avec son ancien premier ministre Ousmane Sonko, qui lui dirige le parti PASTEF, un parti panafricaniste.
1: Hier, 26 juillet, marquait les 3 ans de l'arrivée au pouvoir par un coup d'état militaire du CNSP, le Conseil National pour la sauvegarde de la patrie au Niger. Vous retrouverez plusieurs articles à ce sujet sur notre site internet. Ce matin, nous nous penchons sur la jeunesse, en majorité enthousiaste au moment de l'arrivée au pouvoir des militaires.
2: Oui, 3 ans plus tard et avec un peu de recul, que pense-t-elle aujourd'hui de la situation du pays? Notre correspondant à Maradi, Ali Abdou, a fait le tour des assemblées des jeunes appelés là-bas, Constance, les FADA. Reportage.
10: Les jeunes ont dans une grande proportion soutenu le coup d'état militaire. Dans les assemblées des jeunes, les FADA, le sujet continue d'alimenter les discussions. Certains, à l'image de Fadila, estiment que la situation est en train de se stabiliser après les soubresauts des premières années.
11: C'est vrai, au début, on avait eu peur parce que on a tendance à dire que le coup d'état n'a jamais été un bénéfice pour un pays. À un moment donné, c'était pas du tout facile. Les allures ne tombent pas à temps. La nourriture, tout ça là, c'était pas du tout facile. Mais maintenant, je peux dire que depuis un moment, maintenant ça va dans l'ensemble.
10: Pour Abdramane, le coup d'état du 26 juillet a le mérite de replacer les jeunes au centre de la gestion du pouvoir.
12: Au début, les jeunes étaient refoulés des instances de prise de décision. Mais aujourd'hui, nous avons constaté qu'une commission consultative a été créée où les jeunes ont été intégrés. Donc ça veut dire que la question de la jeunesse a commencé à être prise en compte dans les instances de prise de décision. Ce que nous avons vu juste quelques années après le coup d'État, le président du Conseil de la jeunesse qui était un jeune, aujourd'hui nommé ministre de la jeunesse. Donc pour nous, c'est une évolution de l'implication de la jeunesse.
10: Le coup d'état du 26 juillet 2023 a été placé sous le sceau de la reconquête de la souveraineté du pays. Pour Sani, si le programme éducatif adopté depuis lors répond à cette préoccupation, les défis sont encore énormes.
13: Il y a des difficultés, surtout sur le plan financier, là, il y a un problème. Sur le marché de l'emploi aussi, il y a des défis vraiment à relever. Sur tous les plans, que ce soit sur le plan sécuritaire, sur le plan social, sur le plan académique, sur tous les plans, il y a des défis à relever pour atteindre cette souveraineté.
10: À l'occasion de l'anniversaire du coup d'État du 26 juillet 2026, décrété Journée nationale de la souveraineté et du patriotisme, le gouvernement a demandé aux Nigériens de toute confession d'organiser des séances de prière. Adi Abdou, Amaradi pour la Deutsche Welle.
1: Il existe des plaies entre le Niger et le Bénin, des plaies qu'il va falloir panser avant de prendre la décision irréversible de l'ouverture de la frontière entre les deux pays. C'est ce qu'a déclaré samedi le chef de la junte nigérienne, Abdourahmane Tchiani, lors d'un entretien à la télévision publique à l'occasion justement du 3e anniversaire de son arrivée au pouvoir.
2: Et cela fait aussi presque 3 ans que la frontière entre le Bénin et le Niger est fermée et que les relations entre les deux voisins sont très tendues. Un dégel s'est toutefois amorcé le mois dernier avec la visite du tout nouveau président béninois Romé Aldo Adani, une venue qui avait aussi laissé augurer d'une réouverture prochaine de la frontière entre les deux pays. Fin avril déjà, Niamey avait posé des conditions préalables à cette réouverture, notamment la signature d'un accord de défense et celle d'un accord de sécurité qui pose le principe intangible de la non-utilisation du territoire de l'un contre l'autre.
1: L'actualité dans les pays de l'AES, c'est aussi le procès du journaliste Shahana Takiou qui débute ce lundi au Mali. Le directeur du journal 22 septembre est en prison depuis presque 2 mois.
2: Et à partir d'aujourd'hui, Shahana Takiou est jugée devant le pôle judiciaire spécialisé contre la cybercriminalité. Il est poursuivi pour atteinte au crédit de l'État à travers l'institution judiciaire. Début juin, lors d'un événement officiel, il avait déclaré que la justice malienne contournait le droit de la presse pour emprisonner des journalistes.
1: On repart au Bénin pour un sujet un peu plus léger. Une immersion au cœur des patrimoines vivants. Durant tout le week-end, la ville de Porto-Novo a vibré au rythme de la troisième édition du Festival des Masques.
2: Oui, un événement pensé pour réhabiliter la richesse du patrimoine vaudou. Notre correspondant au Bénin, Rodrigue Guézodier, était justement à Porto-Novo.
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0: portée justement de ce festival, c'est une invitation à la redécouverte de nous-mêmes, qu'on cesse d'avoir peur de nos traditions.
1: Démystifier et transmettre, un pari réussi notamment auprès de la jeunesse. Dans les allées du village du festival, entre démonstrations de confection de parures et animations pour jeunes, le public découvre une autre facette de ce patrimoine. Bernice Dona Oussou, festivalière venue de Cotonou.
2: Ça apporte une approche différente de la culture béninoise, de la culture de l'Afrique de l'Ouest. C'est très enrichissant et donc ça sert vraiment à démystifier cette vision qu'on a des masques. C'est vraiment hors du commun et ça complète vraiment l'approche qu'ils ont apportée avec Vodou Days qu'on a au mois de janvier et c'est vraiment cool.
1: Mais au-delà de la ferveur locale, le festival confirme l'ambition internationale de Porto Novo. Masques ivoiriens, nigérians, Togolais, Nigériens et même invités venus de Chine ont foulé le sol béninois. Un véritable carrefour d'échanges artistiques et humains au cœur duquel se trouvait le metteur en scène Nicolas Kouenou de Dravo.
3: Comme la culture réunit les gens, c'est extraordinaire. Ils sont venus apprendre. Nous avons appris d'eux. Et c'est comme ça que le brassage culturel va se positionner et ça va avancer.
1: Positionner Porto Novo comme la vitrine mondiale des arts masqués, c'est tout l'enjeu porté par les autorités béninoises qui entendent transformer ce patrimoine immatériel en un puissant levier touristique et économique. Rodrigue Guézodié à Cotonou pour la Deutsche Welle.
4: Et toujours en bref, maintenant, des centaines de personnes se sont rassemblées hier dans le sud du Togo pour à nouveau dénoncer la nouvelle constitution adoptée en 2024 et qui a permis au dirigeant fort Gnassingbé de consolider son pouvoir. C'est le deuxième meeting tenu en trois mois par le cadre national de concertation pour le changement au Togo. Le premier avait eu lieu début mai pour le même motif.
5: Et puis encore en bref, au Tchad, trois groupes de production électrique représentant une capacité totale estimée entre 18 et 21 mégawatts ont été détruits hier dans l'incendie qui a ravagé la centrale thermique de Farcha située dans la commune du premier arrondissement de la capitale, réduisant sensiblement les capacités d'alimentation en électricité de la capitale tchadienne, selon donc des informations relayées par plusieurs médias tchadiens.
4: Info matin, il est à 9h18 à Berlin, la capitale allemande. La ville a été le théâtre samedi soir d'une attaque à la voiture Bélier et à l'arme blanche en marge de la Gay Pride ou la Christopher Street Day, comme on l'appelle en Allemagne. Bilan, un mort et une trentaine de blessés. Parmi eux, personne ne semble plus être en danger de mort, a annoncé le chancelier Friedrich Merz.
5: Oui, les autorités ont par ailleurs annoncé la mort d'un jeune Allemand d'origine libanaise, présenté comme un sympathisant présumé du groupe djihadiste État islamique. Et il était considéré comme l'auteur de l'attaque. Et il a finalement été tué hier soir par la police au cours d'une intervention spéciale.
4: Et pour le chancelier allemand, cette attaque n'a qu'un seul but, diviser la société. Friedrich Merz s'exprimait hier lors d'un office religieux à l'église Sainte-Marie de Berlin.
6: Je veux aussi un très personnel pour la queer community.
7: Je voudrais également adresser un message très personnel à la communauté queer. Ce ne sont pas seulement les attaques comme celle d'hier soir qui mettent en danger notre liberté. L'intolérance, l'exclusion, la discrimination, les remarques stupides et les mauvaises blagues font déjà partie de cette violence. Il ne s'agit pas seulement de ce que nous avons vécu samedi soir et de ce que vous avez dû en dire. Et c'est pourquoi je tiens à leur dire ceci. Nous, les représentants des institutions de l'État, ferons tout pour protéger la liberté de notre pays et de notre société. Tout. Et à tous qui pensent pouvoir utiliser leurs convictions et leur honneur pour diviser notre pays, pour semer la haine et la discorde, je leur dis, nous ferons tout, avec prudence et certes, mais aussi avec une grande détermination pour empêcher précisément cela.
4: Friedrich Merz, le chancelier allemand.
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4: Le sport est la 14e édition de la Coupe d'Afrique des Nations féminines qui a débuté hier au Maroc avec les deux premières rencontres du groupe A. L'Algérie et le pays hôte, le Maroc, ont idéalement lancé leur campagne. Bonjour Fiacre.
9: Bonjour à toutes et à tous. Justement, l'Algérie s'est imposée 2-0 face au Sénégal lors du match inaugural de cette CAN féminine 2026. Les Algériennes ont en effet fait preuve d'une prestation solide pour empocher les trois premiers points précieux pour la suite du tournoi. Quelques heures plus tard, le Maroc, un pays organisateur, a

0: répondu avec manière en dominant le Kenya 4-0. Au terme de cette première journée, le Maroc et l'Algérie occupent les deux premières places du groupe A. Le Kenya et le Sénégal devront donc réagir lors de leur prochaine sortie pour conserver leurs chances de qualification. Deux matchs sont au programme ce lundi. La Côte d'Ivoire sera opposée au Burkina Faso. La deuxième rencontre va opposer l'Afrique du Sud à la Tanzanie. Cette 14e édition de la CAN féminine qui oppose les 16 sélections africaines prendra fin le 16 août prochain.
1: Et ici en Allemagne, FIAC, la Mannschaft, l'équipe allemande de football, a un nouveau sélectionneur, Jürgen Klopp.
0: Le technicien de 59 ans a été intronisé vendredi à la tête de l'équipe nationale allemande de football. Jürgen Klopp succède donc à Julian Nagelsmann, démissionnaire après l'élimination de l'équipe d'Allemagne par le Paraguay au tir au but en 16e de finale de la Coupe du Monde 2026. Suivez la réaction de Jürgen Klopp.
2: Il n'y a pas beaucoup de choses de positives à dire sur la situation lorsque l'on est éliminé de la Coupe du Monde aussitôt, alors que tout le monde a fait son possible pour que les choses se passent mieux. Mais c'est le moment d'analyser la situation de très près, de monter en puissance et oui, de pratiquer un meilleur football. Investir davantage est donc aussi une aide précieuse.
0: Jürgen Klopp, qui a signé un contrat de 4 ans, devrait diriger la Mannschaft pour l'Euro 2028 et la prochaine Coupe du Monde en 2030, qui sera organisée en Espagne, au Portugal et au Maroc.
3: Et Jürgen Klopp sait évidemment d'ores et déjà que les attentes sont énormes à son égard.
0: Oui, l'ancien coach de Mayence, de Dortmund et surtout de Liverpool, où il a passé 9 saisons, le number one, comme on le surnommait en Angleterre, du côté de la Merci, a toutefois prévenu l'opinion publique en Allemagne.
2: Je ne fais ce travail que pour vous, le public. Je dois être reconnaissant, comme je l'ai dit. C'est un immense honneur. Je suis très bien payé pour ça, c'est une évidence. Mais le jour où vous n'en voudrez plus, il suffira de le dire et je m'en irai, sans indemnité de départ. Enfin, en cela, la vie ne suffit pas. Il en faudra quelques autres. Si la DFB, la fédération, me dit, on ne peut pas continuer comme ça, je m'en vais. Si vous vous comportez mal et que vous ne laissez pas ma famille tranquille, je m'en vais. C'est juste pour que les choses soient claires.
0: Ancien attaquant, puis défenseur, principalement sous les couleurs de Mayence, en deuxième division allemande, Jürgen Klopp n'a jamais porté le maillot de l'équipe nationale. Son arrivée donc à la tête de la Mannschaft marque sa première expérience dans le football de sélection.
1: Et pour sa part, le néerlandais Marc van Bommel a été nommé sélectionneur de la Belgique.
0: La fédération belge a annoncé ce vendredi la nomination de Marc van Bommel au poste de sélectionneur en remplacement du français Rudy Garcia. Le technicien néerlandais débutera donc en septembre avec 3 matchs de Ligue des Nations face à l'Italie, la France et puis la Turquie.
3: Et puisqu'on parle des changements d'entraîneur, Manchester City a annoncé aussi le successeur de Pep Guardiola.
0: Le nouvel entraîneur de Manchester City, Enzo Maresca, s'est exprimé vendredi lors de la présentation sur le défi qu'il attend en prenant la succession de l'emblématique manager Pep Guardiola à Manchester City. Le technicien italien a reconnu mesurer l'ampleur de la tâche tout en se disant honoré de la confiance accordée par les dirigeants des citizens. Enzo Maresca.
4: Listen, I think with this kind of club, you need to win titles.
2: Je pense qu'avec un club de ce calibre, il faut gagner des titres. Mais si l'on se focalise uniquement sur l'objectif final, on risque de passer à côté de toutes les étapes intermédiaires. Je suis un entraîneur qui apprécie le travail au quotidien. J'aime mon métier, j'aime préparer les séances, passer du temps avec les joueurs. Et puis, au bout du compte, l'objectif est bien entendu de remporter des titres avec ce club.
3: Et puis Fiacre, pour terminer, parlons un peu de boxe. Anthony Joshua s'est fait peur, mais finit par l'emporter.
0: Opposé à l'Albanais Christian Prenga, Anthony Joshua a été mis 2 fois au tapis samedi soir à Jeddah, en Arabie Saoudite. Mais le boxeur britannique d'origine nigériane, Joshua s'est bien repris dans le deuxième round, contrôlant la puissance de Prenga, avant de le surprendre en alignant une belle combinaison conclue par une lourde frappe du gauche. Et ça s'agissait donc des premiers combats des Britanniques depuis l'accident de voiture au Nigeria en décembre 2025, et dans lequel deux de ses amis, Sinagami et Latifa Ayodele, avaient perdu la vie.
3: Merci Fiacre pour cette longue chronique sportive et excellente journée à vous. Il est 7h25 en temps universel. Et on se dirige vers le rappel des titres avec vous, Eric.
1: En République démocratique du Congo, répige du procès de l'ancien ministre de la Justice, Constant Mutamba. Il a été question dans l'élément que nous a proposé Jean-Noël Bamouzi, hein, de l'indépendance de la justice congolaise. Une question qui revient de façon récurrente sur le devant de la scène. On a également parlé du Niger, 3 ans après le renversement par les armes de Mohamed Bazoum et la prise de pouvoir par les militaires. 3 ans après donc, la situation du pays a été scrutée par les jeunes. Nous sommes également revenus sur le festival des masques qui a eu lieu ce week-end à Porto Novo, la capitale politique du Bénin. Et ici en Allemagne, vous avez entendu le chancelier allemand Friedrich Merz qui s'est exprimé au lendemain de l'attaque meurtrière, une attaque qui a visé à Berlin la communauté queer ce week-end. Et puis, en Iran, on apprend maintenant que la marine des gardiens de la révolution a empêché ce lundi 6 navires d'emprunter le détroit d'Ormuz après qu'ils ont tenté d'y transiter par des routes non autorisées par les autorités iraniennes. Information rapportée par la télévision d'État iranienne. Et puisque j'ai le micro, Constance, la pensée du jour, non plutôt, aujourd'hui c'est le proverbe du jour, quand on se noie, on s'accroche même à un serpent. Quand on se noie, on s'accroche même à un serpent. Ce proverbe signifie simplement que lorsqu'on est dans une situation désespérée, eh bien, on cherche du secours auprès de n'importe qui, même d'une personne ou d'une chose dangereuse.
3: Merci beaucoup Eric pour toutes ces explications et le rappel des titres. Merci à Enrico aujourd'hui à la technique et merci bien sûr à vous toutes et tous qui nous avez suivis. Tous les sujets d'actualité sont à retrouver dans un instant sur notre site internet dw.com/français. Nous sommes présents bien sûr aussi toute la journée sur nos réseaux sociaux et puis vous avez rendez-vous à 17h TU ce soir pour l'édition de Radio Filmée 17h TU. D'ici là, portez-vous bien, excellente journée. Bonne journée à toutes et à tous. Tchuss.

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2: Il est 17h en temps universel, 2h de plus ici à Bonn en Allemagne d'où nous émettons. Nous sommes le lundi 27 juillet 2026. Dans l'actualité ce soir, le Sénégal, après avoir dévoilé le nom de son parti, le président Bassirou Diomaye Faye s'est rendu à Touba pour rencontrer le calife général des Mouris, d'une visite dont l'objectif va sans doute au-delà des préparatifs du Grand Magal. Dans ce journal, il sera aussi question du Niger, 3 ans après la prise du pouvoir par les militaires. Que pensent les jeunes de la situation du pays? Reportage à suivre à Maradi, au sein des assemblées des jeunes, les FADAM. Et puis l'émotion est toujours vive à Berlin après l'attaque ayant visé samedi des participants de la marche des fiertés de la communauté LGBTQ+. Le parcours de l'assaillant tué lors d'un échange de tirs avec la police met un peu plus la pression sur le gouvernement. Et puis comme tous les lundis, le focus RDC, immersion ce soir dans l'univers carcéral à Kinshasa et dans les différentes provinces de la République démocratique du Congo. Voilà, vous avez le programme, mais dans l'immédiat, c'est le Flash Info préparé et présenté ce soir par Sophie Serbini. Bonsoir.
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4: Bonsoir à toutes et à tous. Le Parti du Peuple des Cafards, le CJP, le mouvement de fronde des étudiants indiens qui s'est achevé ce week-end avec la démission du ministre de l'Éducation, a menacé de redescendre dans la rue faute de libération des manifestants incarcérés. Si le gouvernement ne respecte pas l'accord et ne libère pas toutes les personnes détenues ou arrêtées, nous serons contraints de reprendre les manifestations, a déclaré devant les journalistes le porte-parole du CJP. Notre décision de suspendre les manifestations n'a été prise que sur la base de promesses du gouvernement, a-t-il ajouté. La colère des étudiants a explosé après les fraudes massives qui ont entaché en mai un examen national d'accès aux études de médecine auquel se sont présentés plus de 2 millions de candidats. Cette fronde est un véritable test pour le Premier ministre Narendra Modi, au pouvoir depuis 2014 et régulièrement pointé du doigt pour ses dérives autoritaires.
2: Au moins en Orient à présent, Sophie, alors que les États-Unis disent vouloir laisser place aux négociations avec l'Iran, bien Téhéran se montre moins optimiste.
4: Et la diplomatie iranienne a affirmé ce lundi qu'elle ne menait actuellement aucune négociation avec les États-Unis malgré l'arrêt récent des combats entre les deux pays. Les affirmations selon lesquelles l'Iran aurait demandé des négociations sont des inventions que la partie adverse diffuse de temps à autre, a déclaré le porte-parole du ministère des Affaires étrangères lors de son point presse hebdomadaire. Il a aussi critiqué les États-Unis, estimant que leur comportement ces dernières années s'apparente à celui d'une organisation mafieuse qui ne respecte ni les règles ni les lois, et d'ajouter, je cite, « Tant que les États-Unis continueront à agir de cette manière, nous ne pouvons espérer l'émergence d'un processus raisonnable. » Fin de citation.
2: À Londres, le nouveau Premier ministre Andy Burnham a rencontré le président ukrainien Volodymyr Zelensky. Ce dernier est le premier dirigeant étranger à être reçu par le nouveau chef du gouvernement avec l'objectif de conclure avec Londres un accord sur les drones.
4: Oui, un amont de cette rencontre, Andy Burnham, arrivé au pouvoir la semaine dernière, a fait part du soutien indéfectible du Royaume-Uni envers l'Ukraine. Londres a annoncé ce lundi le partage avec l'Ukraine de la propriété intellectuelle d'un nouveau système britannique de brouillage électronique baptisé Stonecloak, un système présenté comme capable de compliquer la détection et le ciblage des drones par les défenses aériennes russes. Et toujours concernant la guerre entre la Russie et l'Ukraine, la Roumanie a ordonné l'expulsion d'un membre de l'ambassade russe après des incursions répétées de drones sur son territoire. Voisine de l'Ukraine, la Roumanie a abattu 3 drones en 3 jours en fin de semaine dernière et une nouvelle incursion a été signalée aujourd'hui.
2: Le secrétaire général de l'ONU, Antonio Guterres, a entamé une visite sur l'île de Chypre où il rencontrera les dirigeants chypriotes rivaux afin de relancer les négociations sur la réunification de l'île.
4: La île de la Méditerranée, située non loin de la Turquie et du Liban, Chypre est divisée depuis 1974, date à laquelle l'armée turque a occupé le tiers nord de son territoire en réaction à un coup d'état chypriote grec orchestré par Athènes qui visait à l'unir à la Grèce. Cette visite fait suite à la victoire écrasante aux élections d'octobre dernier dans le nord de Chypre du candidat favorable à la réunification face au président sortant qui était soutenu par Ankara et Recep Tayyip Erdogan.
2: C'était les nouvelles du monde avec Sophie Serbini. Merci Sophie. À présent, la suite du journal.
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2: Au Sénégal, le président Bassirou Diomaye Faye a donc officiellement lancé à Dakar sa nouvelle formation politique baptisée Kirai, les Patriotes Républicains, un événement qui marque une nouvelle étape dans la recomposition du paysage politique sénégalais. Le chef de l'État entend désormais élargir sa base, un objectif encore loin d'être acquis, Georges Ibrahim Tounkara.
5: Élargir son assise politique dans la perspective des échéances électorales à venir et du bras de fer qui pourrait continuer de l'opposer à son ancien parti, le PASTEF, dirigé par son ex-premier ministre Ousmane Sonko, ce sont là des défis auxquels Bassirou Diomaye Faye devra faire face. Pour Pape Ibrahima Kane, chercheur sénégalais, la tâche s'annonce difficile pour le président Diomaye Faye.
6: C'est créer un parti capable de le porter au pouvoir un jour, en si peu de temps. Est-ce qu'il aura les moyens politiques de pouvoir mettre en place des structurations dans les plus petits villages au Sénégal? Actuellement, ceux qui se sont réunis l'autre jour, c'est un ensemble de maires, des gens qui ont démissionné de un peu partout. Et troisième défi, ça ne sert à rien de se séparer de son mentor, de créer un parti politique, si on ne satisfait pas les besoins des Sénégalais.
5: Le nouveau parti devra par ailleurs convaincre les jeunes électeurs qui avaient massivement soutenu le PASTEF d'Ousmane Sonko lors des dernières élections. Plusieurs responsables et militants du PASTEF ont récemment annoncé leur démission afin de rejoindre le camp présidentiel. Mais au PASTEF, on se veut serein. Assoumana Sambou, membre du secrétariat national à la communication du PASTEF.
7: Nous sommes un parti qui a toujours vécu sous la menace de quelque chose. Dès lors qu'il y a des démissions, il y a des milliers et des milliers d'adhésions qui arrivent. Il y a eu des fronts beaucoup plus coriaces, mais ça l'a été également en 2022 puis en 2024. Ça ne nous a pas empêchés de renverser complètement le système.
5: Le terrain religieux pourrait également devenir un espace de confrontation politique. À quelques jours du Grand Magal 2026, le président Bassirou Diomaye Faye était ce dimanche dans la ville sainte de Touba où il s'est entretenu avec les guides religieux. Le chercheur Pape Ibrahima Kane.
6: Le terrain religieux, ça a toujours été un terrain de prédilection pour la lutte politique au Sénégal. Mais maintenant, beaucoup d'électeurs se sont émancipés de ces grands marabouts qui restent quand même toujours influents. Il est venu discuter avec le marabout, il a même promis de renforcer la protection de la ville contre les inondations.
5: Après l'Assemblée générale constitutive, place désormais au premier congrès de la nouvelle formation politique. Programmé après la saison des pluies, le premier test électoral pour le nouveau parti sera les élections locales de début 2027.
2: C'était les précisions de Georges Ibrahim Tounkara. En Guinée, à présent, l'ancien ministre des Postes et Télécommunications, Oye Guilavogui, a été condamné par contumace aujourd'hui à 6 ans de prison. Absent tout au long du procès, il a été reconnu coupable des faits de détournement de deniers publics, enrichissement illicite, corruption et blanchiment de capitaux par la Cour de répression des infractions économiques et financières. À noter que cette juridiction anticorruption a décerné un mandat d'arrêt contre l'ancien ministre et a ordonné la confiscation de ses biens. Justice encore, un tribunal de Conakry a relaxé ce lundi le colonel de gendarmerie Bienvenu Lama. Il était poursuivi pour notamment meurtre et viol dans le massacre du 28 septembre 2009 en Guinée dans un stade de la capitale. Au Niger, cela fait 3 ans maintenant que le Conseil national pour la sauvegarde de la patrie, le CNSP, a pris le pouvoir par un coup d'État militaire après l'engouement des débuts. Que pensent les jeunes Nigériens de la situation du pays aujourd'hui qu'ils ont un peu de recul? Notre correspondant Amaradi Ali Abdou a fait le tour des assemblées des jeunes appelées FADA. Voici son reportage.
8: Les jeunes ont dans une grande proportion soutenu le coup d'État militaire. Dans les assemblées des jeunes, les FADA, le sujet continue d'alimenter les discussions. Certains, à l'image de Fadila, estiment que la situation est en train de se stabiliser après les soubresauts des premières années.
9: C'est vrai, au début, on avait eu peur parce qu'on a tendance à dire que le coup d'État n'a jamais été un bénéfice pour un pays. À un moment donné, c'était pas du tout facile. Les allers ne tombent pas à temps. La nourriture, tout ça là, c'était pas du tout facile. Mais maintenant, je peux dire que depuis un moment, maintenant ça va dans l'ensemble.
8: Pour Abdraman, le coup d'État du 26 juillet a le mérite de replacer les jeunes au centre de la gestion du pouvoir.
10: Au début, les jeunes étaient refoulés des instances de prise de décision. Mais aujourd'hui, nous avons constaté qu'une commission consultative a été créée où les jeunes ont été intégrés. Donc ça veut dire que la question de la jeunesse a commencé à être prise en compte dans les instances de prise de décision. Ce que nous avons vu juste quelques années après le coup d'État, le président du Conseil de la jeunesse qui était un jeune, aujourd'hui nommé ministre de la jeunesse. Donc pour nous, c'est une évolution de l'implication de la jeunesse.
8: Le coup d'État du 26 juillet 2023 a été placé sous le sceau de la reconquête de la souveraineté du pays. Pour Sani, si le programme éducatif adopté depuis lors répond à cette préoccupation, les défis sont encore énormes.
11: Il y a des difficultés, surtout sur le plan financier, là, il y a un problème. Sur le marché de l'emploi aussi, il y a des défis vraiment à relever. Sur tous les plans, que ce soit sur le plan sécuritaire, sur le plan social, sur le plan académique, sur tous les plans, il y a des défis à relever pour atteindre cette souveraineté.
8: À l'occasion de l'anniversaire du coup d'État du 26 juillet 2026, décrété Journée nationale de la souveraineté et du patriotisme, le gouvernement a demandé aux Nigériens de toute confession d'organiser des séances de prière. Adi Abdou, Amaradi pour la Deutsche Welle.
2: Je rappelle que cela fait 3 ans par ailleurs que le président Mohamed Bazoum, renversé par le coup d'État, est enfermé dans une aile de la résidence présidentielle de Niamey sans inculpation et sans procès. Il y a quelques jours, ses avocats ont une nouvelle fois demandé sa libération. Toutes les tentatives pour obtenir cette remise en liberté n'ont pas abouti pour le moment.
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2: Berlin est toujours sous le choc. 2 jours après l'attentat survenu samedi contre des participants au défilé du Christopher Street Day, la marche des fiertés de la communauté LGBTQ+. Une femme a été tuée et 29 autres personnes ont été blessées, certaines grièvement, alors que l'auteur présumé Abdoul Bey a lui été tué dans un échange de tirs avec la police allemande. Et bien, le parcours du jeune homme connu des services de police, mais un peu plus la pression sur le gouvernement du chancelier Friedrich Merz. Plus de détails avec Sophie Serbini.
12: Ressortissant allemand de 21 ans, d'origine libanaise par sa mère, Abdoul Bey était déjà connu des services de police. Il se serait rapproché de la milice terroriste islamiste État islamique et avait tenté de rejoindre la Syrie. Il avait été interpellé au Liban, ramené en Allemagne en novembre 2025 et placé en détention provisoire. Jugé à Berlin, le ministère public avait requis une peine de 2 ans et 10 mois de prison. Toutefois, le tribunal avait remis le jeune homme en liberté après avoir décidé d'appliquer le droit pénal des mineurs plus clément. Abdoul Bey était de nouveau en liberté depuis la mi-mai de cette année. Le parquet avait fait appel de la décision et le téléphone de l'individu avait été placé sur écoute pendant un certain temps. Ces informations ont obligé le gouvernement à s'exprimer sur le parcours du jeune homme. Pour le ministre de l'Intérieur, Alexander Dobrindt, le coupable se situe du côté de la justice, trop clémente. Selon lui, il faut pouvoir, et je cite, « restreindre la liberté de mouvement de tels individus », c'est-à-dire ne plus donner de peine avec sursis dans ce genre de cas. De son côté, le chancelier allemand Friedrich Merz s'en est aussi pris à la législation en place, mais aussi aux services de renseignement qu'il a vivement critiqué lors d'une conférence de presse.
13: Je n'arrive tout simplement pas à comprendre que je puisse localiser mon téléphone n'importe où dans le monde, mais que les autorités de sécurité allemandes seraient, elles, incapables de déterminer à tout moment la position d'individus représentant une menace ou que cela leur serait techniquement impossible. Ce sont des questions qu'il nous faut résoudre.
12: Ce drame a lieu dans un contexte de montée en puissance de l'extrême droite dans les sondages. L'AFD, connue pour ses positions anti-islam, s'est ainsi rapidement emparée de cette affaire. Sur son site, la tête de liste de l'AFD à Berlin, Christine Brinker, a appelé, je cite, à mettre immédiatement un terme à la politique de complaisance menée jusqu'à présent vers les islamistes enclins à la violence. Du côté de la communauté LGBTQ+, la peur de la récupération politique est bien présente. Un grand nombre d'associations rappellent que la clé se situe dans la prévention et le dialogue et non dans la surenchère sécuritaire. Sur son site, l'association LSVD+, pilier de la communauté LGBTQ+, écrit « Nous exhortons chacun à mener le débat à venir avec sérénité. Nous ne permettrons pas que l'on instrumentalise notre deuil. Nous refusons toute division. L'homophobie et la transphobie en tant que forme de haine doivent être combattues plus efficacement par la prévention dès le plus jeune âge. »
2: Les précisions de Sophie Serbini. Et je rappelle que toutes les informations concernant cette attaque sont à retrouver sur notre site internet DW français. En bref, à présent, le Tchad se retire de la Cour pénale internationale. Les autorités tchadiennes évoquent l'efficacité, je cite, limitée et à géométrie variable de l'accord pour justifier cette décision. Le retrait du Tchad de la CPI intervient dans un contexte où les organisations nationales et internationales dénoncent régulièrement l'implication présumée du pays dans le conflit au Soudan. N'Djamena est accusé notamment de prêter main forte au général Mohamed Hamdan Daglo, dit Métis, chef des paramilitaires des forces de soutien rapide FSR. Au Soudan, justement, l'armée a repris le contrôle d'une autoroute stratégique reliant la capitale Khartoum à El Obeid, ville du centre du pays dans le viseur des paramilitaires. Cette avancée repousse vers l'ouest les forces de soutien rapide, loin de la capitale de l'État du Kordofan Nord qu'ils cherchaient à encercler. Et cela ouvrirait par ailleurs une deuxième route d'approvisionnement vers El Obeid et au-delà. Notez que les paramilitaires soudanais ont visé ce lundi avec des drones la ville d'El Obeid après la reprise de contrôle de l'autoroute par l'armée. Bref, encore en RDC cette fois, Human Rights Watch dénonce les activités d'une entreprise franco-britannique qui exploite du pétrole dans l'ouest du pays et qui engendre une pollution. Selon l'organisation, cette situation fait peser de graves risques sanitaires aux populations. L'entreprise en question, Perenco, exploite plusieurs gisements situés le long de la côte atlantique dans la province du Congo central. 17h et bientôt 17 minutes en temps universel, c'est l'heure à présent de notre focus RDC.
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2: Comme chaque lundi, c'est donc l'heure du Focus RDC. Cette semaine, nous nous intéressons à la réalité de l'univers carcéral en République démocratique du Congo, à Kinshasa et dans les différentes provinces. Un état des lieux que nous présente Wendy Bashi.
14: Bonsoir à toutes et à tous. Cette semaine, notre Focus RDC s'intéresse à la situation des prisons à RDC. Depuis plusieurs années, des organisations de défense des droits humains comme la Fondation Bill Clinton pour la paix dénoncent les mauvaises conditions de détention, la lenteur de la justice et les longues détentions préventives ainsi que l'existence de cachots clandestins. Le 2 juillet dernier, la Fondation Bill Clinton a lancé un appel d'urgence en faveur des prisonniers et des détenus préventifs enfermés dans les prisons, les cachots de la police, les parquets et les auditorats militaires à travers le pays. Notre première escale nous emmène en province. Au Kwilu, dans l'ouest de la RDC, les prisons traversent une grave crise de fonctionnement. Depuis plus d'un an, selon les responsables pénitentiaires, les subventions de l'État ne sont pas envoyées. À la prison centrale de Kikwit, les détenus dépendent désormais des familles, des églises et parfois des dettes contractées par la direction de la prison pour avoir de quoi manger. Sur place, plusieurs cas de tuberculose inquiètent également. Ceci est un reportage d'Yvonne Kapinga depuis Kikwit.
15: Derrière ces murs défraîchis de la prison centrale des Kikwit, plus de 480 détenus vivent aujourd'hui dans des conditions de plus en plus difficiles. Parmi eux, des mineurs, des femmes, mais aussi des militaires et des policiers. Selon plusieurs sources pénitentiaires à Kikwit, cela fait plus d'un an que l'établissement ne reçoit plus de subventions de l'État congolais. Pour éviter une famine, la prison fonctionne désormais grâce aux dettes et à l'aide de quelques églises. Devant l'entrée de la prison, un homme attend avec un sachet de nourriture à la main. Chaque jour, explique-t-il, il doit trouver au moins 7000 francs congolais pour pouvoir lui rendre visite.
16: Si tu y arrives, tu dois donner de l'argent avant même qu'on te remette le badge pour entrer dans la prison. Même avant qu'on appelle le détenu, il faut encore payer. Je lance un appel au gouvernement afin qu'il s'implique davantage pour aider nos frères qui sont en prison.
15: Dans cette prison surpeuplée, les inquiétudes ne concernent pas uniquement la faim. Plusieurs cas de tuberculose ont également été signalés. Une situation alarmante pour Maître Olivier. Cet avocat s'occupe de la défense de certains détenus à Kikwit.
17: Le problème sanitaire, c'est d'ailleurs la plus grande préoccupation dans la mesure où dernièrement on a eu à détecter plusieurs cas de tuberculose.
15: Au centre-ville de Kikwit, certains habitants disent ne plus comprendre les silences des autorités.
18: Comment voulez-vous accepter qu'un individu peut faire un an sans manger?
15: Même inquiétude chez certains acteurs politiques de la province. Les députés élus du Kwilu, Paulin Kiankani, appellent le gouvernement à agir rapidement avant que la situation ne devienne incontrôlable.
19: Et dans le budget provincial du Kwilu 2026, nous avons créé une rubrique devant prendre en charge toutes les prisons de la province du Kwilu. Nous estimons que tous ces budgets vont se reposer sur les réalismes.
15: Et à plusieurs centaines de kilomètres de Kinshasa, la prison de Kikwit n'est pas un cas isolé. À Gungu aussi, les autorités pénitentiaires dénoncent le manque des subventions et les difficultés des prises en charge des détenus. Yvonne Kapinga à Kikwit pour la DW Afrique.
14: Le reportage que vous venez de suivre illustre la situation que vivent plusieurs prisons dans le pays. Face à cet état de fait, la Fondation Bill Clinton pour la paix demande au gouvernement congolais de prendre des mesures urgentes pour améliorer les conditions de détention et réduire la surpopulation des prisons. Écoutons donc cet entretien avec Adou Kolé, il est responsable de la Fondation Bill Clinton pour la paix.
20: Le défi majeur, il faut construire de nouveaux bâtiments Kassala et à la réhabilitation des prisons existantes, à la respect des procédures d'interpellation ou arrestation telles que prévues par la loi judiciaire congolaise, en respectant les délais de détention préventive de 48 heures, selon l'article 18 de la Constitution congolaise du 18 février 2006. Les agents sont mal payés sans prime de risque, raison pour laquelle plusieurs prisons y sont. Les détenus préventifs qui assure la sécurité. L'État congolais ne dispose pas de moyens matériels et financiers pour s'occuper des détenus conformément à l'instrument juridique international et national ratifié et signé par la RDC.
14: Monsieur Cole, je vous entends, hein, c'est un tableau assez sombre que vous êtes en train de dresser de l'univers carcéral en RDC. Où placer les priorités selon vous?
20: Il faut à la reconstruction de nouveaux bâtiments carcérales, des prisons ou à la maison d'arrêt. Accélération des procédures judiciaires. Il faudra que tous les dossiers transmis au niveau du cour et tribunaux. Or, c'est là qui pose le problème, parce que le cour et tribunaux, la procédure est trop longue. Donc, nous demandons le procureur général de la République et l'auditeur général de veiller en sorte que des dossiers banals, soit des CNC, soit des services à la maison militaire des chefs d'État, soient être examinés dans son niveau pour bénéficier de liberté provisoire qui est un droit. Parce que si on refuse d'accorder liberté provisoire tel que

0: qu'il nous a accordé, il revient sur ses conditions de détention et dresse un constat de la situation dans les prisons. 2 ans après sa libération, force est de constater que rien n'a changé.
1: Ce que je veux qui à ma calama hanté bien après ma libération et ce que j'entends aujourd'hui me confirme que rien n'a changé. Le prison congolaises sont de mourants, des hommes et des femmes humeurs de faim, de maladies banales, faute de soins, dans une promiscuité inhumaine où plusieurs centaines de détenus s'entassent dans des espaces prévus pour une fraction d'entre eux. Je vis des gens mourir pour un paludisme non traiteux. Je vis également de prévenus attendre 3, 4, 5 ans et voire 10 ans, voire même 15 ans derrière le barreau sans avoir été jugés, sans même savoir précisément pourquoi ils étaient là. C'est ça la réalité des prisons congolaises. Non seulement elles broient le corps, mais elles détruisent toute idée de justice. En RDC, la prison n'est pas l'aboutissement d'un procès équitable. Elle en est souvent le substitut. On enferme d'abord, on réfléchit ensuite et parfois jamais. C'est une violence d'état systématique, silencieuse, que personne ne voit parce qu'elle se passe derrière de murs, loin des caméras.
0: Des annonces d'amélioration de détention avaient été faites suite à votre dénonciation. Vous étiez sorti de Makala, mais aujourd'hui, au regard des informations que nous avons pu recueillir, que ce soit à Kinshasa ou en province, la situation dans le milieu carcéral semble s'être détériorée. Pourquoi, selon vous?
1: Je dirais parce que les annonces ont été faites pour calmer l'opinion, pas pour réformer le système. C'est un schéma que nous connaissons bien en RDC. Une crise éclate, des promesses sont formulées, les caméras se détournent et tout reprend comme avant. Et la réforme pénitentiaire n'est manifestement pas une priorité politique. Elle ne rapporte pas de voix, peut-être. Elle ne génère pas de visibilité. Et donc, tant que la prison restera perçue comme un lieu d'oubli plutôt que comme un espace de justice, rien ne changera structurellement. Et si je dois être honnête, sans budget dédié, sans volonté politique réelle, sans mécanisme de contrôle indépendant, toutes les annonces ne valent rien.
0: Alors nous arrivons à la fin de cet entretien. Et quel serait votre conseil aux autorités congolaises en charge pour améliorer la situation des détenus?
1: Alors je vous dirais d'abord que il faut regarder la réalité en face sans le maquiller. Aucune réforme sérieuse, je trouve, ne peut reposer sur les dénis. Ensuite, il faut s'attaquer à la détention préventive abusive, qui est l'une des causes principales de la surpopulation carcérale en RDC. Des gens passent des années en prison sans avoir été jugés. C'est une violence d'État. Et donc, je leur conseillerais également d'ouvrir le prison à un contrôle indépendant des organisations de la société civile, des journalistes, des observateurs internationaux. La transparence est le début de la responsabilité. Et enfin, il faudrait que les autorités puissent investir dans la dignité des détenus. C'est aussi investir dans la stabilité sociale du pays. Un homme qui sort donc de prison dans un état de déshumanisation totale représente un risque pour lui-même et pour la société. Il faut que l'État prenne les choses à main pour remettre de l'ordre, surtout avec beaucoup de volonté politique, en ayant la conscience qu'il s'agit de la vie humaine qui est sacrée et qui doit être protégée.
0: Stanis Boujakera, merci. Focus RDC, c'est tout pour aujourd'hui. On se retrouve la semaine prochaine. 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
2: Voilà, c'est aussi avec ce Focus RDC que s'achève cette édition. Merci de l'avoir suivi et merci de votre fidélité. Très bonne soirée à toutes et à tous.